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Il était une fois quelqu'un, quelqu'un que tu connais bien. Il est parti très loin.

Salut François, mais c'est encore moi. Écoute, je t'appelais par rapport à l'entretien de ce matin. Non, mais écoute, je voulais juste m'assurer que t'avais bien compris que je pense que, ouais, que ce poste était pour moi et que ça ne sert à rien que tu te présentes ce matin. Voilà. Bonne journée.

0: Tiens, Tanguy, pense François, je lisais ta thèse la dernière fois et je trouvais que c'était un petit peu léger la troisième partie sur les roches et d'un amphique. Voilà, juste comme ça. Bonne journée.
1: Exceptionnellement élevé, atteignant régulièrement 50 degrés Celsius, paralysé par le...

0: Je sais que je ne suis pas un spécialiste de roches métamorphiques, hein. On va pas se mentir. Mais j'ai. Alors que j'étudiais des zones de subduction,
1: Oh, c'est pas ça.
0: Eh bien écoutez tous, je sais que je ne suis pas forcément spécialiste de roches métamorphiques, non. Plaisante. ma thèse a porté sur l'étude de ces subductions. J'ai pu approfondir énormément de choses. Énormément de choses. Quoi? Vous voulez me poser la question quoi? Quoi? Très bien. Mais il dit quoi? Attends. Il s'avère que j'ai pu approfondir mes connaissances générales sur le métamorphe.
2: Ben là, j'ai recruté la première partie, c'est avec le... C'est un mensonge en fait qui est un peu médiocre, c'est pas...
3: Concernant les transports en commun, la chaleur provoque des déformations des rails, entraînant des retards importants et des annulations de trains.

0: Bon, tu réponds pas, François. Je viens d'avoir une erreur au téléphone. Alors, je me suis permis de leur faire part de mes doutes sur la cohérence de ta candidature, un peu prématurée, selon moi. Bon, j'imagine que tu es d'accord avec ça.
1: Mémoire pleine.